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Les Cardigans sur RFM, on est parti là pour démarrer une nouvelle journée ensemble. Bienvenue dans le réveil du week-end sur RFM, il est 6h, c'est Mehdi Mansouri, bonjour. Avant de découvrir votre éphéméride, je vous propose d'écouter Sia sur RFM.

0: Le meilleur de la musique des années 90, signé Julie Pietri sur RFM. Il est 6h08, avant de passer à Shakira, c'est l'éphéméride.
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0: On y est dimanche 23 août 2026, c'est la Saint-Rose de Lima. Aujourd'hui, pour les anniversaires de personnalités, on va démarrer avec un acteur américain. Vous l'avez vu dans le film 60 secondes chrono et surtout dans une série plus récemment, Hawaii 5-0, où il joue le rôle de Danny Williams. L'acteur Scott Caine fête ses 50 ans. En France, c'est une humoriste, Karine Duvernay, qui célèbre son 52e anniversaire. Et puis un joueur de foot qui a marqué les années 80-90. Et il a aussi été entraîneur depuis le début des années 2000. Il a entraîné à l'Olympique de Marseille, l'Olympique Lyonnais, le LOSC de Lille ou encore le Paris Saint-Germain. Christophe Galtier souffle ses 60 bougies ce matin. Et enfin, on termine cette éphéméride par un acteur et metteur en scène français, Jacques Weber, à 77 ans aujourd'hui. Dans le réveil du week-end, ne manquez pas la météo, là vers 6h15. Et juste avant, un souvenir de cette Coupe du Monde de football, c'était cet été. Le son de Shakira et de Burna Boy, Die Die, c'est sur RFM.

0: Elle est suédoise, c'est la chanteuse Medja sur RFM. Et pour la météo de notre dimanche à 6h15, et bah toujours du soleil qui domine sur une grande majeure partie du pays. Le ciel est légèrement plus couvert quand même sur le quart nord-ouest, mais rien de menaçant. Par contre, il y a des orages à vous signaler qui sont présents dans le sud-ouest, sur la Gironde, les Landes ainsi que la Haute-Vienne. Pour les températures, il fait actuellement 10 degrés. C'est la minimale à Metz et Rouen, 11 degrés à Lille, 14 à Paris et Châteauroux, 15 à Montélimar, 16 à La Rochelle, 19 à Toulouse et 21 degrés de maximale actuellement à Nice et Calvi en Corse. C'est un excellent dimanche à qui s'annonce avec le meilleur de la musique dans les oreilles. Je vais sortir ce morceau des Black Eyed Peas là dans un instant. Shut up, ça sera suivi de Vanessa Paradis dans le réveil du week-end sur RFM. Passez un bon dimanche.
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Taylor Swift, ton nouveau classique RFM dans un court instant à 6h40, ça sera la petite histoire du jour avec une odeur mais alors très persistante dans un village au point d'en avoir la nausée tous les jours. Avant une douce odeur qui accompagne les viennoiseries de ce dimanche matin, le meilleur de la musique, Tarsellor, et voici Jean-Jacques Goldman sur RFM.

0: L'Espace Girls sur RFM, Coq Robin à venir et voici l'heure de sourire à 6h40.
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0: Une petite histoire du jour qui ne sent pas très très bon. On part pour le Canada et un petit village qui s'appelle Sainte Mary's. C'est à Terre-Neuve, là où une usine de sauce de poisson a fermé ses portes au début des années 2000 sans jamais vider ses cuves. Ah, vous commencez à comprendre, hein. 110 cuves, près de 1,5 million de litres de déchets de poisson qui sont en fermentation. Une odeur qui est donc insoutenable, qui s'en dégage depuis maintenant près de 20 ans. Et c'est même pire quand il y a une tempête qui arrache le toit de l'entrepôt, dispersant donc l'odeur dans tout le village. Mais là, après quelques années d'attente avec cette odeur insoutenable, et ben ça y est, la bataille est sur le point de se terminer puisqu'ils ont obtenu des financements et le chantier de dépollution démarre enfin. Mais il faut admettre que tenir 20 ans à habiter à côté d'une telle puanteur, alors là, bravo à ses habitants, très clairement. Un parfum plus délicat et surtout annonciateur d'une bonne journée, c'est votre horoscope à venir. Et juste avant, le meilleur de la musique, hein. Et Baltimora se prépare, suivi d'Emma Domas. Et voici Coq Robin dans le réveil du week-end. C'est sur RFM, profitez bien de ce dimanche matin.

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2: Le meilleur de la musique en mode vacances avec Manu Chao sur RFM. Il est à 6h56 et on passe à vos prédictions astrales.
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2: Les béliers, votre vitalité communicative galvanise tout votre entourage dès ce matin. Taureau, un déjeuner en terrasse savouré sans se presser couronne parfaitement votre week-end estival. Gémeaux, votre sens de la répartie égale ce dimanche familier, ce dimanche familial qui partait sur une note un petit peu trop sage. Cancer, préparez dès ce soir votre tenue de rentrée, votre sérénité de lundi commence maintenant. Lion, votre générosité spontanée transforme un moment ordinaire en une vraie fête. Vierge, votre checklist de rentrée finalisée ce matin vous offre un dimanche après-midi mais parfaitement libéré. Balance, un accord trouvé en douceur ce soir avec un proche efface une tension qui courait durant toute la semaine. Les scorpions, votre intuition vous pousse à passer un coup de fil décisif avant que la semaine ne reprenne. Sagittaire, savourez chaque instant de ce dimanche. Votre soif d'aventure part rechargée dès demain matin. Capricorne, votre sens de l'anticipation transforme cette journée calme en un tremplin idéal pour une rentrée réussie. Verseau, une idée originale surgit pendant votre promenade digestive et mérite d'être notée immédiatement. Et enfin les poissons, votre empathie naturelle offre exactement les mots justes qu'un proche attendait. Ce que vous attendez aussi ce matin, c'est évidemment le meilleur de la musique et on est là pour ça, là, dans le réveil du week-end. On va partir au Canada avec Shania Twain, I Men Feel Like a Woman, c'est à venir. Et il y aura aussi Florent Pagny, c'est sur RFM dans le réveil du week-end. Passez une très bonne matinée.
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0: Passez un bon dimanche matin, connecté au réveil du week-end sur RFM, il est 7h. Au programme, votre éphéméride dans moins de 10 minutes. Juste avant, voici Shania Twain sur RFM.
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0: Il est 7h07 avant d'écouter Ed Sheeran. Nous sommes le dimanche 23 août 2026. C'est la Saint-Rose de Lima aujourd'hui. Et que s'est-il passé sur la planète du meilleur de la musique un 23 août? Eh bien, en 2013, c'est la fin des ennuis pour J-Lo. Il y a tout juste 13 ans, un homme est trouvé dans le pool house de la villa de Jennifer Lopez, c'est à New York. Il s'agit en fait d'un individu qui harcèle la chanteuse depuis plusieurs mois. Il est donc arrêté par la police, puis condamné. En 1971, celle qui est numéro 1, eh ben c'est Diana Ross. Hein. Eh, c'était il y a pile 55 ans, Diana Ross est numéro 1 des ventes outre-Manche avec son single I'm Still Waiting. Et c'est le tout premier numéro 1 solo pour Diana Ross au Royaume-Uni. Hein. Un début d'une longue série qu'elle doit entre autres à un DJ de la radio BBC One. Il adorait ses morceaux et donc il est diffusé en boucle, ce qui a contribué à son succès. Enfin, 1963, c'est une grande première pour des rockers. Eh oui, c'était la première télé des Rolling Stones il y a 63 ans, jour pour jour. Ils sont passés dans une émission britannique intitulée Ready, Steady, Go, où ils ont chanté leur tout premier single qui s'appelle Come On. Vous êtes bien connectés au réveil du week-end sur RFM. Je vous prépare la météo là dans moins de 10 minutes. Mais d'abord, on écoute Ed Sheeran à Zizam, c'est sur RFM.

0: Le meilleur de la musique des années 80, France Gall sur RFM débranche. Et le soleil ne se débranche pas aujourd'hui, hein, clairement pas. Voici la météo. Ce matin, c'est le soleil donc qui domine sur une grande majeure partie du pays. Un ciel légèrement plus couvert, hein, sur le quart nord-ouest, mais rien de menaçant. Juste des orages à vous signaler sur la Gironde, les Landes et en Haute-Vienne. C'est uniquement dans le sud-ouest pour les températures. Elles sont actuellement comprises entre 7 et 15 degrés sur la moitié nord et puis entre 9 et 21 degrés au sud. Cet après-midi, il y a très peu de changements dans le ciel. À noter que les orages qui sont présents sur la Gironde ce matin se déplacent et remontent vers la Charente-Maritime pour les températures au meilleur de la journée. On attend entre 21 et 27 degrés sur la moitié nord et puis entre 26 et 31 degrés au sud. Le réveil du week-end sur RFM. Après cette météo, oh, je vois un immense soleil là au pays du meilleur de la musique qui réunit deux artistes. Et pas n'importe quel duo, hein. Lady Gaga, Beyoncé, Téléphone, c'est à suivre pour bien nous réveiller en ce dimanche matin. Il y aura aussi Angoon sur RFM. Très bon dimanche à vous, bon week-end.
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RFM, la journée ne fait que commencer et vous avez déjà pris la première bonne décision de la journée. Hein. Écoutez le réveil du week-end sur RFM à suivre Alex Warren, Angoon et Westiel Duo, Lady Gaga, Beyoncé, téléphone sur RFM.

Nouveau classique RFM, l'américain Lex Warren. Pour le chiffre du jour, 81%, nous sommes 81% en France à consommer quelque chose tous les jours. Mais quoi? Ah, je vous laisse réfléchir d'ici la réponse là, qui arrive dans moins de 10 minutes dans le réveil du week-end. Juste avant, on écoute Jean-Louis Aubert sur RFM.

0: Tarzan Hedis pour le meilleur de la musique des années 90 sur RFM Avenir. Il y aura Gérald de Palmas et voici la réponse au chiffre du jour.
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0: Ce chiffre représente une grande majorité, hein, c'est 81%. Nous sommes 81% en France à consommer quelque chose tous les jours. Mais quoi? Ça, c'est la question. Alors, trêve de suspense, hein, voici la réponse. Il s'agit tout simplement du café. Oui, le café qui a la cote. On apprend dans cette récente étude qu'on en consomme en moyenne 2 à 3 tasses par jour. Et que lors d'un premier rendez-vous, la plupart d'entre nous proposent maintenant de prendre un café plutôt que de prendre un verre. Ah, c'est vrai que c'est pas mal. Et puis surtout, l'avantage, c'est que ça réveille bien le café. Par exemple, moi, là, depuis 5h du matin, j'en suis à mon quatrième. Je peux vous dire que je suis à fond. On est au taquet ce matin, ça c'est certain. Servi en même temps que le petit-déj, je vous propose votre horoscope à venir pour confirmer que ce dimanche s'annonce parfait. Et puis on va écouter le meilleur de la musique. Hein. Dépêche Mode dans un instant, ça sera suivi de Madonna. Et voici Gérald de Palmas. C'est la bite ici, c'est dans le réveil du week-end et c'est sur RFM, il est 7h42. Passez un bon week-end, profitez.

0: Ah ça c'est un morceau qui fait bien plaisir à écouter. Sims Emilia, tout le bonheur du monde, et c'est exactement ce que je vous souhaite avec votre programme astral à 7h56.
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0: Et on démarre par les béliers, votre vitalité communicative galvanise tout votre entourage dès ce matin.
2: Taureau,
0: un déjeuner en terrasse savouré et dansant se presser couronne parfaitement votre week-end estival.
2: Gémeaux,
0: votre sens de la répartie aiguait ce dimanche familial qui partait sur une note un peu trop sage. Hein.
2: Les cancers, préparez dès ce soir votre tenue de rentrée, votre sérénité de lundi commence maintenant.
0: Lion,
2: votre générosité spontanée transforme un moment ordinaire en une fête.
0: Vierge, votre checklist de rentrée finalisée ce matin vous offre un dimanche après-midi parfaitement libéré.
2: Balance, un accord trouvé en douceur ce soir avec un proche et face une tension qui durait depuis le début de semaine.
0: Les scorpions, votre intuition vous pousse à passer ce coup de fil décisif avant que la semaine ne reprenne.
2: Sagittaire, savourez chaque instant de ce dimanche. Votre soif d'aventure repart rechargée dès demain matin.
0: Capricorne, votre sens de l'anticipation transforme cette journée calme en tremplin idéal pour une rentrée réussie.
2: Verseau, une idée originale surgit pendant votre promenade digestive et mérite d'être noté immédiatement.
0: Et enfin, les poissons, et bien votre empathie naturelle offre exactement les mots justes qu'un proche attendait.
2: Dans le réveil du week-end, moi je vous propose de remonter pile à l'an 2000 avec ce tube.
0: Mojo Lady, c'est à venir et ça sera suivi d'un autre duo, Darry Hall et John Oates, pour le meilleur de la musique des années 90. À venir sur RFM, bon réveil.
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0: RFM, il est presque 8h et pour vous accompagner là en plein petit-déj, je vous propose le récap de ce dimanche dans l'éphéméride. Juste avant, on écoute Mojo, Lady dans le réveil du week-end sur RFM.

0: John Oates sur RFM. À venir, il y aura Céline Dion avec une surprise pour vous à la clé. Juste avant, c'est l'éphéméride à 8h07.
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0: Dimanche 23 août 2026, c'est la Saint-Rose de Lima aujourd'hui pour les anniversaires de personnalités. Un acteur américain pour commencer, alors vous l'avez vu, dans le film 60 secondes chrono et surtout plus récemment dans la série Hawaii Five-Zero où il joue le rôle de Danny Williams. C'est l'acteur Scott Kane qui fête ses 50 ans. En France, une humoriste, Karine Dubernet, célèbre son 52e anniversaire et puis un joueur de foot des années 80 et 90 qui était aussi entraîneur, qui a entre autres entraîné dans les années 2000 l'Olympique de Marseille, Olympique Lyonnais, l'OSC de Lille ou encore le Paris Saint-Germain. Christophe Galtier souffle ses 60 bougies ce matin. Et enfin, un acteur, metteur en scène français, Jacques Weber, a 77 ans aujourd'hui. 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Juste avant, va démarrer sa série de concerts ultra complet en France à Paris à partir du 12 septembre. 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C'est Céline Dion que voici sur RFM.
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0: Gala sur RFM. 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
0: 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Pour ce qui est du retour du meilleur de la musique, Madcon se prépare avec Begin. Ça sera celui de Diana King dans le réveil du week-end sur RFM.
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1: 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La suite du réveil du week-end avec Jack et Carla, Diana King et voici Madcon sur RFM.
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Jackie Carlin, nouveau classique RFM. Pour sourire ce matin, je vous raconte l'histoire d'une usine qui empêche toute la vie d'un village d'à côté. D'abord, on écoute Gilles et voici The Stranglers dans le réveil du week-end sur RFM.

0: Le meilleur de la musique des années 80, c'est Image sur RFM. Il est 8h39 et Joanne Osborne à venir.
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0: Notre petite histoire du jour qui ne sent pas très très bon ce matin. On part pour ça au Canada, dans un petit village qui s'appelle St. Mary's. C'est à Terre-Neuve, là où une usine de sauce de poisson a fermé ses portes au début des années 2000 sans jamais vider ses cuves. Ah oui, vous commencez à comprendre. 110 cuves, près de 1,5 million de litres de déchets de poisson en fermentation bloqués là-bas. Une odeur qui est insoutenable et qui se dégage depuis maintenant 20 ans. Et c'est même pire depuis qu'il y a eu une tempête qui a arraché le toit de l'entreprise. Entrepôt, dispersant donc l'odeur dans tout le village. Mais après tant d'années de bataille et pour obtenir des financements, et ben ça y est, le chantier de dépollution démarre enfin. Les habitants vont être libérés de cette odeur insoutenable de poisson pourri à côté de chez eux. C'est vrai que c'est beau quand même, hein, tenir 20 ans à habiter à côté d'une telle puanteur, faut le faire, bravo aux habitants. Un parfum plus délicat ce matin, annonciateur en plus d'une bonne journée, c'est votre horoscope à venir, et juste avant le meilleur de la musique, hein. Le King of Pop Michael Jackson dans quelques instants, on aura aussi un extrait de la comédie musicale Le Roi Soleil avec Emmanuel Moire, et juste avant voici Joanne Osborne pour notre dose de rock matinale, c'est dans le réveil du week-end, et c'est sur RFM, bienvenue.

0: J'adore ce morceau. Razor Light sur RFM, il est 9h05. Et que vous réservent les astres pour aujourd'hui ?
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0: On démarre par les béliers, votre vitalité communicative galvanise tout votre entourage dès ce matin. Taureau, un déjeuner en terrasse savouré sans se presser couronne parfaitement votre week-end estival. Les gémeaux, votre sens de la répartie est aiguë ce dimanche familial qui partait sur une note un peu trop sage. Les cancers, préparez dès ce soir votre tenue de rentrée, votre sérénité de lundi commence dès maintenant. Lion, votre générosité spontanée transforme un moment ordinaire en fête. Vierge, votre checklist de rentrée finalisé ce matin vous offre un dimanche d'après-midi parfaitement libéré. Les balances, un accord trouvé en douceur ce soir avec un proche efface une tension qui durait depuis le début de semaine. Scorpion, votre intuition vous pousse à passer à ce coup de fil décisif avant que la semaine reprenne. Sagittaire, savourez chaque instant de ce dimanche, votre soif d'aventure repart rechargée dès demain matin. Les Capricornes, votre sens de l'anticipation transforme cette journée calme en un tremplin idéal pour une rentrée réussie. Verseau, une idée originale surgit pendant votre promenade digestive et mérite d'être noté immédiatement. Et enfin, les poissons, et ben votre empathie naturelle offre exactement les mots justes qu'un proche attendait. Pour ce qui est du meilleur de la musique, est toujours juste, hein, c'est ce que je vous offre ce matin avec Shakira. Ce morceau qui est un souvenir de la Coupe du Monde 2010, parce que c'était l'hymne de la Coupe du Monde 2010. Waka Waka, et c'est suivi de Jean-Jacques Goldman dans le réveil du week-end sur RFM.
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6: Il est 9h, profitez bien de ce dimanche à l'écoute du réveil du week-end sur RFM. Avant de passer à l'éphéméride, voici Shakira, comme promis, sur RFM.

0: Jean-Jacques Goldman pour le meilleur de la musique des années 90 sur RFM. Il est 9h06, une dose de country, ça sera signé d'achat à suivre.
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0: Notre éphéméride, nous sommes le dimanche 23 août 2026, c'est la Saint-Rose de Lima aujourd'hui. Et que s'est-il passé sur la planète du meilleur de la musique un 23 août? Eh bien en 2013, c'est la fin des ennuis pour Gillo. Il y a tout pile 13 ans, un homme est trouvé dans le Paula House de la villa de Jennifer Lopez à New York. Il s'agit en fait d'un individu qui harcèle la chanteuse depuis plusieurs mois. Il est donc arrêté par la police puis condamné. Enfin, en 1971, celle qui est numéro 1, c'est Diana Ross. C'était puis il y a 55 ans, Diana Ross est numéro 1 des ventes outre-manche avec son single I'm Still Waiting. C'est son tout premier numéro 1 solo au Royaume-Uni qu'elle doit notamment grâce à un DJ de la radio BBC One qui adorait ses morceaux et surtout qui les diffuse en boucle, ce qui a grandement contribué à son succès. Enfin, 1963, c'est une grande première pour des rockers. Ils font leur première télé, les Rolling Stones, c'était il y a 63 ans, jour pour jour. Ils sont passés dans l'émission britannique intitulée Ready, Steady, Go et ils ont chanté leur tout premier single qui s'appelle Come On. Le réveil du week-end sur RFM, manquez pas la météo là d'ici 9h15. Juste avant, je vous propose Dasha, c'est la nouvelle génération country et on l'écoute avec son morceau Austin dans le réveil du week-end sur RFM. Oui.

0: Alors ça, c'est un tube de circonstance sur RFM ce matin. Gilbert Montagnier, les sunlights des tropiques. Bon, on n'est pas non plus en mode tropique, mais c'est quand même un beau dimanche qui s'annonce. Hein. Voici la météo. Ce matin, le soleil domine sur une grande majeure partie du pays. Le ciel est très légèrement plus couvert sur le quart nord-ouest, mais rien de menaçant, c'est juste quelques nuages. Par contre, des orages à signaler sur les départements de la Gironde, des Landes et en Haute-Vienne. C'est principalement du coup dans le sud-ouest. Les températures de la matinée seront comprises entre 16 et 21 degrés sur la moitié nord et entre 17 et 25 degrés au sud. Cet après-midi, très peu de changements dans le ciel, à part les orages que je vous ai annoncés dans le sud-ouest qui s'étendent et se déplacent jusqu'à la Charente-Maritime. Les températures au meilleur de la journée. On attend 21 degrés, ça sera la minimale à Amiens. 23 degrés à Paris, Caen et Strasbourg. 25 à Lorient et Auxerre. 27 à Perpignan. 28 degrés à Moutier. 30 degrés à Bordeaux et Limoges. Et la maximale, 33 degrés à Ajaccio en Corse. Dans le réveil du week-end, je vous réserve notre dose de rock matinale. Ça sera avec Linkin Park. Morceau bien planant, Linkin Park, Shadow of the Day. Ce sera celui aussi de Lionel Richie sur RFM. Passez un bon dimanche.
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RFM, on est dimanche, jour de repos, et vous profitez tranquillement installé à l'écoute de cette nouvelle playlist du meilleur de la musique. Hein. J'ai un remix de notre DJ Yann Muller à venir, Lionel Richie aussi, et voici Linkin Park sur RFM.

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Avant le Rihanna, voici Robbie Williams sur RFM.

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D'ici là, on revient notre dimanche. Britney Spears à venir et voici Les Innocents sur RFM.

0: Daniel Balavoine sur RFM pour le meilleur de la musique des années 80. Avez-vous testé la nouvelle tendance de cet été 2026? Vous l'avez sûrement vu passer en plus sur les réseaux sociaux. Hein. C'est le croissant glacé. Alors en gros, c'est très simple. Vous glissez un esquimau entier dans un croissant et vous le dévorez tout simplement. C'est vrai qu'il faut être gros en mélanger croissant et esquimau, c'est pas mal. Mais je dois admettre qu'en cas de gros coup de chaud, ça doit être très sympa à essayer. À accompagner pour ce plaisir glacé à l'heure du petit-déj, je vous propose un autre plaisir qui est, on va dire, un peu mieux pour garder la ligne. C'est le meilleur de la musique grâce au collectif Lady. En tout cas, en matière du meilleur de la musique, on peut être gourmand sans modération. Hein. On ne prend pas un kilo, ça c'est parfait. Easy Love va venir et ça sera suivi de Genesis pour le meilleur de la musique des années 80, toujours sur RFM.
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2: Profitez de ce dimanche matin à l'écoute d'RFM en bonne compagnie, en plus avec celle du meilleur de la musique. Estelle se prépare, Genesis, et voici le collectif Lady sur RFM.

Invisible Touch pour le meilleur de la musique des années 80 sur RFM, c'était Genesis. Dans un instant, on va partir pour Miami avec Will Smith, oui, je sais pas où j'étais parti. Et d'abord, on va découvrir Estelle, c'est une chanteuse belge et c'est surtout un nouveau classique RFM. Oui, je...

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0: Calogero sur RFM en apesanteur. Et on décolle directement pour le concours du chien le plus laid au monde. C'était il y a quelques jours, ça s'est passé aux États-Unis en Californie. Et l'heureuse élue, si je puis dire, eh ben c'est une jeune femelle Caralyn de 6 ans avec des gros yeux noirs globuleux et une langue qui pend bien en dehors de la bouche. Changer la photo en face. C'est vrai que c'est un titre plutôt mérité. Bravo en tout cas à cette chienne Ginny Lu qui, surtout à ses maîtres, hein, qui grâce à elle remporte quand même 5 000 $. Ça, c'est plutôt au bon côté de l'histoire. Au concours du plus beau tube de la playlist du meilleur de la musique, le gagnant est sans aucun doute Andreas Johnson. Avec ce morceau Glorious, un tube qui sent bon la pâte à tartiner à l'heure du petit-déj, à la noisette en particulier. Et pour accompagner la tartine matinale, j'ajoute Ricky Martin à la playlist, c'est sur RFM.
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0: C'était un extrait de Christophe Willem. Système sur RFM.
1: En ce dimanche matin, connecté à RFM, je vous propose d'écouter un extrait du spectacle Génération Céline, mais aussi Ricky Martin, histoire d'apprendre à compter jusqu'à 3 en espagnol, un, dos, tres. Et juste avant, c'est Andreas Johnson sur RFM. Bonne matinée.

spectacle Génération Céline, un tribute show qui reprend tous les plus grands morceaux de Céline Dion, étant tourné dans tout le pays dès la fin du mois de septembre. C'est avec RFM, vous avez les infos, les dates près de chez vous, ainsi que les réservations dispo sur l'appli ou sur le site rfm.fr. Pour continuer le week-end à la perfection, je vous prépare Corneille et voici Cyndi Lauper sur RFM. Passez un bon dimanche.

Nathalie Imbruglia sur RFM. Demain matin, ils font leur grand retour. Philippe Lelouch, Caroline Turbide et bien sûr toute l'équipe du meilleur des réveils. Hein. Plein de nouveaux rendez-vous. Il y a toujours beaucoup de cadeaux à gagner pour vous demain et les horaires ne changent pas. C'est toujours de 6h à 10h. À venir pour patienter donc jusqu'à demain. Un extrait de la comédie musicale Roméo et Juliette. Et là, voici un Sun and Fire. C'est Amber, c'est sur RFM. Profitez bien de votre dimanche matin à l'écoute du réveil du week-end.

0: RFM, l'allemande Nena, 99 Luftballons, traduction 99 ballons rouges. Alors, pas de rouge hein, sur la carte, mais si vous prévoyez de prendre la route aujourd'hui, vous allez croiser pas mal de monde. Hein. En particulier dans le sens des retours, Bison Futé voit orange pour tout le pays dans ce sens. Alors que vous êtes, si vous êtes à l'inverse sur le départ, un peu en décalé, eh ben, la carte est totalement verte, vous allez pouvoir rouler tranquillement aujourd'hui. Une chose est certaine, pour passer un bon trajet en toute sécurité, il faut être détendu, zen, et surtout il faut un peu de meilleur de la musique. Pour ça, je vous propose Lady Gaga à venir. Lady Gaga, Poker Face, ce sera suivi du roi du reggae, Bob Marley. C'est sur RFM, profitez bien de ce dimanche.
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0: Wonderful Life sur RFM. Et ce qui est arrivé à cet homme peut s'apparenter à une vie magnifique, hein, oui. En Inde, un homme consulte son compte en banque pour retirer des sous au distributeur. Jusque-là, tout va bien. Mais quand il voit le solde, il hallucine. Il affiche 68 millions d'euros. Une somme folle qui est arrivée un peu comme par magie, hein, sur son compte. Et un phénomène qui a touché plusieurs personnes. J'avoue que ça doit être un choc, hein, de voir autant d'argent en banque. Encore plus quand il disparaît comme il est venu. Comme par magie. Heureusement que le meilleur de la musique, lui, ne déçoit pas. Hein. Il disparaît jamais avec Florent Pagny à venir.
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0: Ma liberté de penser. Il y aura aussi Whitney Houston et autre chose qui ne déçoit pas. RFM et la radio qui rembourse vos vacances et vous aurez une chance de jouer dans un très court instant. Soyez bien attentifs et connectés à RFM.
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15: Vous écoutez Amel Bent. L'amour, ça se donne.

RFM en route pour le traditionnel déjeuner du dimanche, tranquillement à la maison ou alors en vacances. Nouvelle playlist du meilleur de la musique avec Shakira, Whitney Houston et voici Florent Pagny sur RFM.

0: Ça c'est l'hymne de la Coupe du Monde, Shakira et Burna Boy sur RFM, et ça arrive comme ça, un beau cadeau pour vous.
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0: 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Le temps que vous provoquez le destin en jouant, et ben moi je vous propose de rejoindre Avril Lavigne. Ce sera notre dose rock de la matinée. Et puis d'abord un morceau de circonstance, hein, on peut pas faire mieux. Le meilleur de la musique des années 80, c'est avec élégance. Vacances, j'oublie tout. C'est sur RFM. Bon dimanche matin.

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Et justement, sur cette appli ou alors via la radio classique en FM ou en DAB+, Camaro à venir avec Femme Like You. Et justement, voici Paul Young, Come Back and Stay, c'est sur RFM.

0: Pop Madonna sur RFM. C'est un vrai plaisir de vous accompagner là toute cette saison dans le réveil du week-end. Alors l'aventure continue, mais avec une toute nouvelle formule que vous pourrez découvrir dès samedi prochain. Vous allez adorer. D'ici là, moi je vous laisse entre de bonnes mains avec Romuald de Hurter jusqu'à dans le 12-16 du week-end avec dans sa playlist. Ce morceau de Gérald de Palmas, Tombé. Passez une très bonne journée à l'écoute d'RFM, de bonnes vacances si c'est encore le cas, et on se retrouve samedi prochain pour de très très nouvelles aventures dès 6h du matin. C'était Mehdi Mansouri, à samedi, allez salut.
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3: Salut, comment ça va? C'est Romuald de Horter. Déjà midi sur RFM, le meilleur de la musique, début de soirée, Marine, et on se fait plaisir avec Gérald de Palmas.

Début de soirée, bonne nouvelle, fera partie de l'affiche RFM Party 80. Coup d'envoi le 7 janvier prochain aux Élites de Toulon dans le Sud, avant de passer chez vous et puis au Dôme de Paris en février 2027. On y sera, et vous aussi. Le meilleur de la musique, Jean-Louis Aubert et Pierre Demar sur RFM.

0: Bah comme vous, on est fan sur RFM de Jean-Louis Aubert. L'ex-téléphone laisse planer le doute pour une éventuelle reformation des Insus avec Louis Bertignac et le batteur Richard Kolinka pour une tournée en 2027. Dès qu'on a des news, dès qu'on a un petit peu de nouveau, dès que ça bouge, évidemment qu'on vous en reparlera sur RFM. Bon dimanche. Si votre cœur balance entre le gigot flageolet et le poulet rôti puré, bah j'ai le meilleur de la musique en non-stop. Jean-Jacques Goldman, Joseph Kamel et Pauline qui arrivent. Allez, à tout de suite sur RFM, le meilleur de la musique.
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sur la pause déj avec les enfants ou en pique-nique avec la glacière en écoutant RFM, c'est plutôt sympa. Le meilleur de la musique en non-stop, Frédéric Goldman Jones, Joseph Kamel et la belle surprise avec Pauline sur RFM.

la voiture ou le camping-car, merci d'écouter RFM. Je vous accompagne avec le meilleur de la musique sur les routes de France. Bon retour chez vous d'ailleurs, avec vos artistes préférés, Oria, Renaud et Mentissa sur RFM.

pour filer jusqu'à 13h, RFM Weekend avec le meilleur de la musique Indochine, Angèle et Justice, et tout en douceur, ça fait tellement du bien d'écouter ça. Je vous souhaite un bon dimanche. Grégory Le Marchal sur RFM.

0: Sur le Facebook et l'Instagram RFM, si vous avez vu Philippe Lelouch sur un bateau vous annonçant son retour, ça c'est la bonne nouvelle parce que demain, retour du meilleur des réveils RFM de 6h à 10h. Philippe Lelouch, Caro et toute l'équipe reviennent pour une nouvelle saison. Il y aura des surprises évidemment, des fous rires et des cadeaux incroyables. Dès demain, 6h-10h, Philippe Lelouch et Caro sont dans le meilleur des réveils, le retour sur RFM évidemment. Vous serez là et nous aussi, comme le meilleur de la musique qui arrive, Stéphane Echer, Elsa Esnou et Anthony Colette. Vous allez croiser aussi Nadia sur RFM. Bon dimanche, merci d'écouter le meilleur de la musique sur RFM.
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0: RFM Weekend, 13h, bon dimanche avec le meilleur de la musique, Stéphane Echer, Elsa Esnou, Anthony Colette et Nadia sur RFM.

Bienvenue à vous qui avez découvert RFM cet été en vacances. Ça fait toujours plaisir que vous soyez là avec nous. Je partage avec vous le meilleur de la musique Alliance Ethnique et ça c'est tellement frais. Louisa, le soleil bleu sur RFM.

0: c'est ça aussi, c'est funky. Très bonne nouvelle, J-20 pour le premier concert de Céline Dion à Paris. Tout est archi complet, sauf pour vous, auditeurs d'RFM. 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Ils seront sans doute au concert, j'en n'en doute pas une seule seconde. Florent Pagny, Louise Attaque et le nouveau classique RFM de Céline Dion.
1: Bonjour, pardon, merci.
0: A tout de suite sur RFM.
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retour si vous êtes dans la voiture ou dans le camping-car. Je vous souhaite bonne route avec RFM. Je partage avec vous le meilleur de la musique. Et quand c'est en non-stop, c'est encore meilleur. Robbie Williams, Grand Corps Malade avec Stilto. Et ça, c'est un joli cadeau pour le meilleur des années 80. Jackie Quartz, la mise au point, le meilleur de la musique sur RFM.

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Courage à vous qui bossez le dimanche avec RFM, le meilleur de la musique avec Charles Doré, Jean-Pierre Madère et cette belle découverte quand Jennifer reprend Dalida, obligée de partager sur RFM.

0: 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Pour filer jusqu'à 13h, le DJ de RFM Party Mix les vendredis et samedis, c'est Yann Muller qui arrive, nouveau classique RFM, suivi de très près par Albano et Romina Power et Katy Perry. La star sur RFM, à tout de suite, bougez pas.
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2: Demain sur RFM, on fait tomber les premiers billets en pierre et or pour le concert de Céline Dion à Paris. Soyez là, Albano, Romina Power et Katy Perry maintenant, 14h.

Bon plan RFM, Yann Muller sera le 22 août à Saint-Saulin-en-Valoire, le 23 hier et le 28 au Fête d'Agen. Franchement, ne manquez pas, le DJ au chapeau en concert, c'est trop canon. Avant Pink, ça quand c'est sorti, j'ai fait « Waouh !» Ma période R&B, je fais tourner parce que c'est trop bon. RFM, Brandy et Monica, le meilleur de la musique.

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1: 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Droit devant le meilleur de la musique en non-stop, Christophe Maé, Classique RFM, Dépêche Mode et Outcast, très vite chez vous sur RFM.
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1: Vous écoutez Jérémy Frérot, Frérot.
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1: Je confirme, une maman, on n'en a qu'une, c'est l'occasion de lui faire des bisous. La musique en non-stop, Axel Bauer, Jojo et le rock australien, RFM avec Midnight Oil.

Sur RFM, quand je joue vos artistes préférés en non-stop, c'est juste pour partager avec vous le meilleur de la musique. Et puis, comptez sur moi, j'ai encore quelques pépites. Profitez, c'est le week-end, Stevie Wonder, Vanessa Paradis et ça, ça sent bon de mon oeil, et le sable chaud. Big Mountain sur RFM, le meilleur de la musique.

0: 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En attendant, on profite du meilleur de la musique. Tiens, Louane, Tasmin Archer et Bob Sinclair. Et ça se passe sur RFM. À tout de suite.
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Sous les parapluies ou sous les parasols, merci d'être de plus en plus nombreux à venir écouter le meilleur de la musique sur RFM. Dans ma playlist, je vous ai mis que des tubes, Duffy et la musique de Rocky. Je ne dirai qu'une chose, Adrien Survivor, l'œil du tigre, meilleur des années 80 sur RFM.

0: 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Je ne dirai qu'une chose, ça, si c'est pas la classe, les copains. Estelle, nouveau classique RFM, Nathalie Cardone et Tom Jones arrivent. Tout ça sur RFM évidemment.
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5: Vous écoutez Amir à l'imparfaite.
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1: C'est un bonbon. Vous êtes au cœur du meilleur de la musique en non-stop sur RFM. Garou, Daniel Lavoie, Patrick Fiori. Extra évidemment de Notre-Dame de Paris avec Belle. Bruno Mars arrive et quand l'icône Madonna débarque, bah c'est toujours un événement. Le meilleur des années 80, la Madone sur RFM.

0: Et ces cuivres qui mettent toujours autant de frissons. RFM, le meilleur de Phil Collins. Bon week-end, Christophe Lemercier pour le meilleur de la musique et de 18h à 20h en fin d'après-midi. Le top 50 RFM comme tous les dimanches pour le classement des années 80 et 90. C'était Romuald de Horter, Shakira, Burna Boy, nouveau classique RFM, François Feldman. Et vous allez profiter de Kylie Minogue qui arrive. Tout ça pour le meilleur de la musique, évidemment, sur RFM.
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12: RFM 16h, bon week-end et bonnes vacances avec le meilleur de la musique. Shakira, Burna Boy, François Feldman, Johnny Jamison et Kylie Minogue sur RFM.

C'est un nouveau classique RFM, le tube de l'été 2026. Dai Dai, Shakira et Burna Boy sur RFM. Asia arrive très vite, juste après Alanis Morissette. Le meilleur des années 90, voici You Learn sur RFM.

0: Assia sur RFM. Salut, bienvenue, c'est Christophe Lemercier, très heureux de passer le week-end avec vous. Et pour commencer, j'ai une bonne nouvelle pour vous. Dès demain, RFM va vous offrir les toutes dernières places en carré or pour les concerts de Céline Dion à Paris. Et comme d'habitude, on vous offre la totale, hôtel, transport et vos places au plus près de la scène. Cette dernière chance de voir Céline Dion en live, eh bien RFM vous l'offre. Donc écoutez bien RFM dès demain et le reste du temps aussi d'ailleurs. Le meilleur de la musique est là pour vous. M. Pokora pour la suite, Hanson et Gillo sur RFM.
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0: Is No Good, Astérix, mais aussi le petit Nicolas et Lucky Luke. 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
4: Vous écoutez Pascal Obispo et Francis Cabrel. Il faudrait que pleuve l'amour.

Le meilleur des années 90, I love you always, forever. Ça, c'est de la déclaration. Donna Lewis sur RFM. C'est le meilleur de la musique pour vous tout l'été en voiture, peut-être de retour de vacances. Soyez prudents et profitez du meilleur de la musique. Montez le son, allez-y, n'hésitez pas. Céline Dion arrive, le groupe britannique Olsen aussi. Et Bandolero, voici Paris Latino sur RFM.

0: notre monde, Céline Dion sur RFM, la seule radio qui vous offre tous les dimanches le classement officiel des ventes de singles dans les années 80 et 90. Vous l'avez compris, je parle du top 50. C'est de 18h à 20h tous les dimanches. Et aujourd'hui, 23 août, eh bien vous allez découvrir ou redécouvrir le classement du 22 août 1993. Rendez-vous tout à l'heure à 18h, je compte sur vous. Restez avec moi, j'ai le meilleur de la musique, Taylor Swift, Matmata et Keane. À tout de suite.
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3: RFM 17h, passe un bon week-end et de bonnes vacances si c'est le cas avec le meilleur de la musique, Taylor Swift, Matt Mata. Et voici Kin sur RFM.

Alors les Swifties, heureux, Taylor Swift sur RFM, le meilleur de la musique en week-end. Et ici, c'est du non-stop, ça ne s'arrête jamais. Amel Bent pour la suite et le meilleur des années 80 avec Moon Ray. Et voici Comanchero sur RFM.

0: Le premier tube d'Amel Bent, Ma philosophie sur RFM, la seule radio qui rembourse vos vacances tout l'été. 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Je vais vous donner un top pour vous inscrire avant 18h. Et d'ici là, on écoute ensemble Chola Hama et Christophe Maé sur RFM.
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Merci d'avoir choisi RFM pour passer le week-end. Vous avez bien raison, c'est le meilleur de la musique avec Alex Warren pour la suite, Chola Hama et Christophe Maé tout de suite sur RFM.

C'est un des artistes qui cartonne le plus actuellement. Il balaye tout sur son passage, Alex Warren sur RFM. C'est ça le meilleur de la musique. Les tubes du moment, les années 90 avec Jimmy Cliff. Et le meilleur des années 80 avec Niagara et Étienne Daho pour les chœurs. Voici un classique, Cheeky Boom sur RFM.

Après une tournée sold out stratosphérique, plus d'un million de billets vendus, eh bien, Indochine remet le couvert et se produira les 26, 27 et 28 novembre prochains à la scène musicale à Boulogne. Et devinez quoi? Évidemment, tout est complet. Bon week-end avec le meilleur de la musique sur RFM. Dans moins d'un quart d'heure, je vous offre 2 500 € pour les vacances. Ça vaut le coup de rester quand même. Le temps d'écouter Emmanuel Moir, Backstreet Boys et le meilleur des années 80 avec Whitney Houston.

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0: 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Allez, dans moins de 2 minutes, c'est parti pour le top 50 RFM. À tout de suite.
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0: Ah, c'est quand même vachement bien. Le top 50 reprend vie tous les dimanches de 18h à 20h sur RFM. On va découvrir ou redécouvrir aujourd'hui le classement du 22 août 1993, l'année de la sortie au cinéma de Jurassic Park, le libre accès aussi du World Wide Web, le fameux 3W au grand public. Et musicalement, c'est ce qui nous intéresse, Chamène et Nilda Fernandez faisaient leur entrée au top 50. Et à la place numéro 45, on trouvait Stéphane Echer avec ce titre. Des hauts et des bas sur RFM. Allez, c'est parti pour le top 50.

43e du top 50, le 22 août 1993, Ace of Base sur RFM. Marlon occupait la place numéro 37. On va l'écouter juste après Take That, qui était 42e avec Could It Be Magic sur RFM.

0: Marlon, jamais loin de toi sur RFM.
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0: Bienvenue si vous arrivez, c'est le top 50 RFM. On remonte le classement du 22 août 1993. George Michael et Queen étaient 32e. Eros Ramazzotti et Tina Turner 34e. Et Lenny Kravitz 36e avec Believe. On écoute tout ça ensemble sur RFM, ne bougez pas.
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Deux icônes pour une interprétation magistrale du titre de Queen, Somebody to Love, George Michael et Freddie Mercury. 32e du top 50 le 22 août 1993. Et chose étonnante, on trouve aussi Queen dans ce classement avec un titre de 1977 spécialement réédité suite au décès de Freddie Mercury. On va écouter Queen 29e du classement après Michael Jackson qui lui était 31e.

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0: It's My Life, Dr Alban, 28e du classement.
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0: Bienvenue dans le top 50 RFM, le classement du 22 août 1993. On remonte tout doucement le classement avec Boyz II Men, 24e, Patricia Cass, 25e, et Janet Jackson, 26e, avec ce titre que j'adore, That's the way love goes, sur RFM.

0: c'est à base de choubidou, hein. Le groupe américain R&B Boyz II Men sur RFM.
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0: Vous savez qu'on a une star mondiale chez nous sur RFM, le chanteur canado-britannique Bryan Adams. Et il vous donne rendez-vous tous les dimanches sur RFM, donc ce soir à minuit, le Bryan Adams Radio Show, une émission durant laquelle il nous fait partager son univers musical. Et il en connaît un rayon, hein, ne pas manquer ce soir à minuit sur RFM. Allez, retour au top 50 dans une minute, à tout de suite.
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1: Bienvenue dans le Top 50 RFM, c'est Christophe Lemercier. On remonte le temps ensemble jusqu'à 20h avec le classement du Top 50 du 22 août 1993. Christophe Ripper, acteur de la série Premier Baiser, était classé 21e. Arrested Development, 22e. Et la place numéro 23 était occupée par Shabba Ranks. Voici Mr. Loverman sur RFM.

Ah, c'est mignon comme tout, un amour de vacances. Christophe Ripper, numéro 21 du top 50, le 22 août 93. Gary Moore était, lui, classé numéro 14 avec ce titre magique, Parisienne Walkways. Et à la place numéro 19, on trouvait Tears for Fears. Les voici avec Break It Down Again sur RFM dans le top 50.

0: Le romantisme à la française, retranscrit musicalement et divinement par Gary Moore, Parisian Walkways sur RFM. C'est le top 50 jusqu'à 20h, le classement des meilleures ventes de singles le 22 août 1993. Alors avant de continuer le classement, un rendez-vous à ne pas manquer, le retour du meilleur des réveils demain à 6h avec Philippe et Caro. Croyez-moi, ils ont hâte de vous retrouver et ils ont plein de surprises pour vous. Rendez-vous demain matin dès 6h sur RFM. Twenty Limited pour la suite, 10e du top 50, Dr Alban à nouveau, 9e et Céline Dion 11e avec Ziggy. C'est la suite sur RFM, ne bougez pas.
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1: Too Unlimited, l'Eurodance en folie dans les années 90. No Limit était 8e dans le top 50. Snow avec Informer pour la suite, 5e du classement. Réglisse, 6e avec Mets de l'huile. Et la 7e place était occupée par UB40 et cette reprise divine d'Elvis Presley, Falling in Love sur RFM.

Ah, c'était bon ça, Informer, Snow, 5e du top 50 le 22 août 93. Et on se rapproche tout doucement du classement de tête avec Géoculture, Darla Dirladada à la 2e place, Ace of Base 3e et Culture Beat 4e.

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1: Et voilà, numéro 1 du Top 50, le 22 août 1993, Hadaway, What is Love, un titre qui fonctionne encore partout en 2026. Prochain Top 50, dimanche prochain, de 18h à 20h. Et on va rester dans les années 90 avec RFM Party 80-90 à 20h, avec Nicolas Boileau. Votre soirée d'été se poursuit avec le meilleur des années 80 et 90 sur RFM. Bonne fin de week-end. C'était Christophe Lemercier, je vous embrasse. Bonne soirée.
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4: Passez une très bonne soirée de dimanche avec RFM Party 80-90. Ça démarre en compagnie d'Ophélie Winter, de Robert Palmer et de Jean-Jacques Goldman sur RFM.

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0: 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Du fond du cœur, bonne chance et bonne soirée de dimanche avec le meilleur des années 80 et 90. Gage Patty dans un instant et les Communards. Le groupe de Jimmy Somerville sur RFM.
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Extrait d'un album culte des années 90, The Score, c'était le nom de l'album, et le groupe, c'est évidemment les Fugees. Ready or Not sur RFM. Peut-être que vous êtes prêts à accueillir The Cure. Vous allez les voir à Rock en Seine dans quelques jours. Ça sera le 30 août pour être précis. Donc dans une semaine, The Cure, le groupe de Robert Smith, a écouté bien avant sur RFM. Ils arrivent après Sinclair et Europe dans RFM Party 80-90.

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Indeep dans RFM Party 80-90. On continuera de faire la fête avec Gloria et Stéphane dans un instant. Et puis juste avant, elle va avoir une rentrée chargée, Mylène Farmer, puisque au mois d'octobre, elle sortira son nouvel album. Il s'appellera Egrégor. Ça sortira aux alentours du 30. Et quelques jours avant, un projet cinématographique sortira dans les salles. Pour l'instant, le mystère reste complet là-dessus. On est pressé de découvrir ça. Mylène Farmer, chez elle sur RFM.

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0: On finit le week-end ensemble, comme à l'accoutumée, avec le meilleur des années 80 et 90. On va croiser Jeanne Mas dans un instant. Jeanne Mas qui a choisi RFM pour être partenaire de son prochain concert à Paris. Ça sera dans quelques jours maintenant, le 19 septembre, à la Cigale. Il reste encore quelques places, mais pas beaucoup. Donc si vous voulez y aller, n'hésitez pas. Vous avez toutes les infos sur RFM.fr. Jeanne Mas dans un instant, et puis le groupe Dépêche Mode. C'est dans moins d'une minute sur RFM.
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0: Stop la pub, retour du meilleur des années 80 et 90 sur RFM. George Michael passera nous voir ce soir après Jeanne Mas et Dépêche Mode.

0: Madness, House sur RFM.
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0: Demain matin, ils seront de retour à la maison après de belles vacances. Caroline Turvide et Philippe Lelouch sont en pleine forme. Ils seront aux commandes du meilleur des réveils. Le retour de Philippe et Caro, ça sera donc demain matin à 6h avec pas mal de nouveautés à vous annoncer, à vous présenter. Évidemment, ils seront là avec toute leur bonne humeur, toutes celles qu'on leur connaît. Et puis, de beaux cadeaux aussi à gagner. Ça commencera par un chèque de 2 500 € parce que RFM rembourse vos vacances. Voilà, vous êtes au courant. Rendez-vous demain matin à 6h avec toute l'équipe du meilleur des réveils, uniquement sur RFM. Et dans le prochain quart d'heure, on a rendez-vous avec les Cranberries, Laurent Voulzy et Rockwell Michael Jackson dans RFM Party 80-90.
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Les Cranberries, Out to My Family sur RFM. 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Ce soir, la suite d'RFM partie 80-90, c'est avec Kool & The Gang, Aqua et Gérard Blanc. Du soleil dans la nuit, on finit le week-end ensemble sur RFM.

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Passez une bonne soirée avec RFM. Cette semaine, on a appris une mauvaise nouvelle, la disparition de Frank Bird. Frank Bird, c'était le batteur historique du groupe ZZ Top. Voilà, il est parti rejoindre d'autres légendes du rock'n'roll tout là-haut. Et je pense, pour connaître le groupe ZZ Top, pour aimer ce groupe, que Frank Bird aurait aimé qu'on lui rende hommage en écoutant ça très très fort. Vous êtes dans la voiture, vous rentrez de week-end ou alors vous êtes à la maison. Montez le son, c'est ZZ Top dans RFM Party 80-90.

0: Mathieu Bachung dans RFM Party 80-90.
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0: Comme vous venez de l'entendre, cette émission dure jusqu'à minuit. Et à minuit, tous les dimanches, vous avez rendez-vous avec le Bryan Adams Radio Show. 2 heures en compagnie de Bryan Adams. Donc, il nous raconte plein d'anecdotes sur sa vie, sur sa carrière. C'est vraiment très intéressant. Et en plus, il nous partage ce qui est pour lui le meilleur de la musique. Donc, plein de choses à découvrir. On va passer encore du temps ce soir avec Bryan Adams. Rendez-vous dans 2 heures. Et puis, dans un petit peu moins de temps, là, dans le prochain quart d'heure, on a rendez-vous avec Freddie Mercury, Madonna et Kate Bush pour les suites d'RFM Party 80-90.
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